0: et aussi la mobilité.
1: D'accord.
0: Le corps.
1: Oui.
2: 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السكون لا تطرح في رأيك إشكالات تذكر، لكن الحركة تقوم على تنويعات كثيرة لا حد لها، فهي تتراوح بين المشي والرقص، بين الارتباط بالفضاء تحرك فيه، والمدى الآخر الذي ألححت عليه هو التنفس، وذكرت تمارين تحيل على اليوغا من خلال ذكرك للأسناس والبرانياما، وكذلك مقاربة الياباني سوزوكي. وهنا يتجلى تانشي وينغ مزجك لمرجعيات مختلفة لكنها كلها أسيوية، واختزلت مكوناتها في التأمل والتنفس والحركة والسكون. بقي الآن الكلام
0: La mobilité, il y a beaucoup de variations. La danse, il y a aussi la marche. La relation avec l'espace, la relation entre eux.
1: Le rythme.
0: Donc, il y a beaucoup de foyers au niveau de la mobilité.
1: Voilà.
0: L'immobilité, c'est assez facile à comprendre. C'est reste immobile pendant un certain moment de temps, sans faire des asanas. Mm-hmm. Et la respiration, ou les exercices, on appelle pranayama, qui est vachement important aussi pour pouvoir contrôler le chi, pour les appliquer au jeu d'acteur. Donc, tout le travail de jambes, qui est fondamental. Les jambes tiennent le corps. Donc, si tu n'as pas
1: les jambes,
0: ouais. Mais c'est différent de Suzuki. Suzuki a un moyen de travailler sur les jambes très dynamique qui appartient à son réinvention du théâtre japonais. Voilà, donc en gros, la méthodologie, c'est la respiration, la méditation, l'immobilité et la mobilité. Et les paroles sont assez intéressantes. La voix, c'est la voix vocale, c'est une énergie qui vient aussi ici. Et donc mon but, c'est pour aider les acteurs d'apporter le limite, parce que on a une tendance de ne s'attacher à une voix sociale, disons. C'est ma voix actuelle ou ouais. Votre voix et votre voix sont des voix sociales qui est connue, c'est la voix Mohamed. C'est pas appartient à autre personne. Et d'où vient cette voix sociale? Il y a un côté physiologique, il y a un côté social. C'est-à-dire, chacun a une envie de poser aux autres une voix de soi-même pour représenter
1: chez l'autre.
0: Exactement. Et alors, tu peux, pour un acteur ou une actrice, souvent, on entend la même voix dans tous les spectacles différents. Ah, c'est elle. Il n'y a aucun changement. Et pour moi, ce n'est pas très bien. Si on entend la même voix,
1: le même timbre.
0: Dans tous les spectacles, dans toutes les créations jouées par cet acteur, ce n'est pas intéressant. Donc, je vais mobiliser les acteurs de vraiment être capables de franchir ou apporter le limite de la voix pour qu'ils puissent changer le timbre et aussi la façon de représenter eux-mêmes. Une fois ta voix est changée, tu as une liberté de représenter toi-même d'une autre façon. Et ça ajoute beaucoup la liberté de jouer. Mmh.

0: 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طاقة إنرجي، واعتبارك له على هذا النحو دعاك إلى أن تعتبر مهمتك أنت مدرب الممثلين ومخرجهم أن دورك أن تساعد الممثلين على الوصول إلى الحد الأقصى في استعمال جهازهم الصوتي. والخط الذي اعتبرته أساسيا لتحقيق ذلك إنما هو تحريرهم من الضغوط الاجتماعية التي تفرض على الإنسان أن يكون له صوت قائم على نبرة أو جرس صوتي واحد به يعرف ذاك الفرد. وهذا في رأيك يحد من إمكانيات الممثل ويجعله لا يستطيع أن يلعب دوره أو أن يحقق كل إمكانياته. لابد أن يكون قادرا على تغيير صوته، ومن شأن هذا في رأيك أن يحقق للممثل الكثير من الحرية في الأداء والتمثيل.
1: C'est très intéressant ce que tu dis parce que il y a quelques années de ça, il y avait eu un grand débat avec Lin Wai-ming
2: from Cloud Gate
1: from Taiwan, une compagnie de danse contemporaine de Taiwan. Lui a été formé à la Martha Graham School, à Portia Graham School, mais sa formation de ses danseurs, le matin, il démarrait toujours avec la méditation, une séance de tai chi, une séance de yoga. Tous les danseurs, c'était leur formation et tout. Et à ce moment-là, il y a eu une critique de l'académie, parce que beaucoup de Taïwanais qui venaient se former ici à Hong Kong, à l'académie, et reprochaient à l'académie, ça avait fait un débat avec Margaret Carlson à l'époque, de dire, à l'académie, vous ne formez pas des danseurs qui vivent la danse, vous formez des gens qui créent des lignes dans l'espace. Mmh. Et ça avait mis tous les profs en colère. Et moi, je réfléchissais, pourquoi il a dit ça? Ça m'avait intrigué. Pourquoi il avait dit ça pour elle? Et j'ai appelé mon prof. Comme tu disais, toi, tu as eu un maître qui t'a inspiré par l'opéra de Pékin. Moi, il y a un prof qui m'a inspiré, qui m'a fait rester dans la danse quand je voulais m'arrêter, qui, lui, a beaucoup chorégraphié de comédie musicale et tout. Et il parlait toujours, il disait, le corps, c'est une ligne, mais ta ligne doit vivre. Et j'avais appelé donc mon prof en France, et je lui ai dit, qui est américain, et je lui ai dit, Matt, you know, il y a quelqu'un qui dit ça, mais ça me rappelle, vous disiez tout ça. Il me dit, mais il a raison. Why? I know there is something, but I cannot... Et en fait, ce que Lin Wai-ming voulait dire, par exemple, si dans les chorégraphies, il y a des mouvements qui sont similaires. La danse, c'est une répétition, on n'est même pas. Hein, c'est une fois la jambe est en haut, elle est à 90 degrés, elle est en bas. Mais c'est dit d'une façon différente. Le mouvement doit vivre parce qu'on raconte une histoire différente, comme tu parles de la voix. La pièce de théâtre a une histoire différente, la voix doit être différente. Et c'est ce que Lin Wai-ming disait, même pour la danse. Il disait, les pas peut-être sont similaires, mais ils racontent une histoire différente. Donc ils doivent avoir une énergie différente. Et ça, c'est pareil, l'énergie qui vient du silence, il y a un son. Et Lin Wai-ming reprochait à l'époque, et donc ça avait fait un débat sur la formation du danseur. Bon, à l'époque, t'es retenu, je me rappelle, il y avait Tom Brown qui était très en colère contre ça, Margaret Carlson, Graham Collins, le head of ballet, et c'était, on était en meeting, le head of the department, me and musical, Tom Brown, Graham Collins, Margaret, et Liu Lan, le head of Chinese dance, qui est décédé, et Liu Lan, donc lui expliquait tout ça, et ils étaient, et moi je comprenais pas pourquoi ils étaient en colère.
0: 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وأشرت لأن فرقة الرقص المعاصرة التايوانية تقوم على أو تتبع المنهج نفسه. فالراقصون يبدأون مع مارثا غراهام تدريبهم في الصباح بالتأمل الميديتاسيون والتايتشي واليوغا. كان هذا دأب جميع الراقصين المتدربين، ولقد أدى ذلك إلى توجيه انتقادات للأكاديمية في ذلك الوقت. إذا كانت هناك إشكالات في تقديرك، ولعل هذا يشي بنوع من عدم الاستعداد لتلقي مثل هذا النوع من التدريب. ويبدو لي أن الأمر أقرب إلى المجاز أو الاستعارة.
2: Mais est-ce qu'il ne s'agit pas de métaphore ? Métaphore, c'est-à-dire... C'est-à-dire de vivre l'idée...
1: Mais c'est pas une métaphore, c'est une réalité dont on ne parle pas souvent. À l'IPIA, c'est vrai, maintenant, avec le temps, et je vois les danseurs quand j'ai les auditions et tout, c'est des robots. Techniquement, ils font des choses fantastiques que peut-être les danseurs, il y a 20 ans, ne faisaient pas. Ouais. Mais les danseurs, il y a 20 ans, ils avaient une autre vie aussi. Et maintenant, c'est des robots, c'est tout sur le côté spectaculaire.
2: Non, attendez. Là, le mot robot, peut-être, les ne les sert pas.
1: Je veux dire, dans le sens robot, c'est... On les forme
3: mécanique.
1: Voilà, mécanique.
2: Il y a pas cette grâce, disons.
1: Il y a pas la subtilité du travail, il y a pas la respiration dans le mouvement. Il y a pas de donner vie au mouvement. Et c'est ce que Chewing disait pareil pour la voix. La pièce est différente, c'est la même actrice, mais l'histoire est différente. La voix ne peut pas être la même. Autrement, c'est le même caractère, même personnage, c'est la même histoire.
0: Mais هنا أتساءل، كل جهود التدريب هذه لماذا؟ من أجل ماذا؟ أي ما هو نوع العرض الذي يسعى إلى تقديمه؟ هل يتعلق الأمر بالنسبة إلى الممثل بعرض حياته الداخلية في مواجهة الحياة الداخلية الأخرى للممثلين والممثلات الموجودات والموجودين فوق الركح؟ أما أن الأمر يتعلق بوضع كل هذه المهارات في خدمة شيء ما، ما هو هذا الشيء؟
4: Si quelqu'un dans le public me demande c'est quoi le jeu d'acteur, je vais leur répondre comme ça. Quand tu as une conviction et tu te mets dans ton émotion et dans ton corps, tu peux créer une réalité croyable. Mais si je réponds à une question posée par le professionnel, je veux dire... Un jeu d'acteur, ça veut dire que quelqu'un, un acteur, qui, à travers un travail systématique, révèle l'antériorité d'un personnage devant un public vivant ou devant la caméra. Ça veut dire que l'antériorité du personnage, c'est important. L'antériorité, ça veut dire quoi? L'antérieur de chacun qui gère tout. La religion, croyances, jugements, politique, sexualité, tout ça qui est uni quand on exprime quelque chose aux autres personnes autour de nous. Et systématique et des techniques, ça veut dire que tu ne dépends pas de la chance. Un jour tu peux faire ça, l'autre jour tu ne peux pas. Technique, ça veut dire que...
2: Voilà, la maîtrise.
4: La maîtrise, la totalité. Systématique, ça veut dire chaque chose que je fais, ça fait partie de la totalité. Ouais. Je cite souvent un exemple. Si quelqu'un, un acteur qui est faible dans sa voix, bon, ben, évidemment, on pense à des exercices vocaux. Mais souvent, une faible blesse dans la voix, ce n'est pas nécessairement lié à des problèmes vocaux. Peut-être c'est lié à autre chose, ce qui est quelque chose. Donc il faut découvrir ça, peut-être par d'autres moyens, parce que ça fait partie de la totalité de son être. Et donc la formation d'acteur, doit être de la maîtrise et aussi systématique de cette maîtrise et aussi pour pouvoir augmenter sa capacité de sentir et d'exprimer. Parce que l'acteur, c'est le travail de sentir et aussi d'exprimer. S'il n'y a pas de sentiment à l'intérieur, il n'y a rien à exprimer. Ou alors, tu as beaucoup de sentiments, tu n'as pas de moyens de les exprimer. C'est inutile aussi. Pour entraîner un acteur, ça veut dire qu'il faut vraiment augmenter la capacité de sentir d'une façon vraiment de variété, subtilement, etc. D'ouvrir tous ses sens et aussi d'exprimer. Qu'est-ce qu'on peut avoir comme moyenne? Donc, ça touche à des différentes écoles de formation, théâtralité, des masques, des mouvements physiques, paroles, etc. Mais je crois que c'est universel d'exprimer et sentir. Et la totalité de l'intériorité de chacun. Donc, comme pour la danse, le théâtre Barclay, une farce, une parole, tu dis, apporte une partie de ton intériorité dans cet instant, qui est lié à ce qui vient de se passer et aussi de ce qui va se passer. Donc la notion de temps, si un acteur sait à quel moment doit faire quoi, il est déjà un très bon acteur. Son, parler, des émotions, etc. Ça, c'est une autre chose. Ça vient petit à petit. Mais si quelqu'un est capable de savoir à quel point il doit faire quoi, c'est pas facile.
0: 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يتعلق الأمر بكل ما تقدمه مختلف مدارس التمثيل عند تدريب الممثلين. يدخل في هذا مثلا تدرب على استعمال الأقنعة، السيطرة على أعضاء الجسد والتحكم في حركيتها أو كيفية الكلام والنطق وغيرها. أعتقد أن الشعور والتعبير والشعور أمران يشترك فيهما كل الناس، وكذلك هو الأمر بالنسبة إلى كل ما هو في داخل كل شخص. وهذا هو الحال في الرقص والمسرح المنطوقي وغير المنطوق. فأن تقول جملة كلمة فأنت تجلب جزءا من داخلك في تلك اللحظة، وهو في رأيك مرتبط بما حدث وقتها وأيضا بما سيحدث. لذا أجد فعلا أن كلامك عن مفهوم الزمن مهم جدا وأساسي للممثل. إذا كان الممثل يعرف ما هو الوقت المناسب الذي أجب أن يفعل هذا الفعل أو يتحرك هذه الحركة، فهو في رأيك ممثل جيد جدا، ناهيك عن العواطف وما يتبعها، وهو أمر آخر لعلنا سنفصل الحديث حوله في حصة لاحقة، لأن منهجك منهج في تدريب الممثل يتجاوز التدريب التقني إلى أبعد من ذلك. حضرات السادة والسيدات، إلى أن يجمعني بكم لقاء آخر، أرجو لكم الصحة والعافية. تحياتي.
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0: Pourquoi les gens intelligents fuient souvent la vie sociale? Selon Schopenhauer, plus on est intelligent, moins on a besoin des autres. Pas par arrogance, mais parce que l'intellect trouve sa richesse en lui-même. Le monde social est souvent superficiel. Les esprits profonds, eux, cherchent le sens, pas les bavardages. Plus un homme possède en lui-même, moins il a besoin du monde extérieur. Être seul n'est pas une faiblesse, c'est parfois le signe d'une intelligence silencieuse.
1: أنغام من كل مكان.

La solitude ne consiste pas à être physiquement seul. Il est possible de se sentir complètement seul dans une foule. Et de la même manière, il est possible de se sentir profondément connecté lorsqu'on est seul. Tout dépend de la manière dont nous choisissons de vivre cet état. Et maintenant vient la grande question. Comment trouver l'équilibre? Comment profiter des bienfaits de la solitude sans tomber dans l'isolement? La réponse tient peut-être en deux mots. Intentionnalité et connaissance de soi. Être seul devrait être un choix conscient et non une imposition. Lorsque nous choisissons la solitude, elle cesse d'être quelque chose qui nous arrive et devient quelque chose que nous créons. Et ce faisant, nous découvrons que nous ne fuyons pas le monde, mais que nous nous préparons à y faire face de manière plus authentique. Pensez-y.

0: Le temps passe, les souvenirs s'estompent, les sentiments changent, les gens nous quittent, mais le cœur, lui, n'oublie jamais.
1: Enram, min kulli makan, ma Marwan el-Bedoui.

Les moules sont d'une texture nouvelle, je vous avertis. Ils ont été coulés demain matin. Si vous n'avez pas, dès ce jour, le sentiment relatif de votre durée, il est inutile de vous transmettre. Il est inutile de regarder devant vous, car devant, c'est derrière. La nuit, c'est le jour.

Il est de toute première instance que les laveries automatiques au coin des rues soient aussi imperturbables que les feux d'arrêt ou de voie libre. Les flics du détersif vous indiqueront la case où il vous sera loisible de laver ce que vous croyez être votre conscience et qui n'est qu'une dépendance de l'ordinateur neurophile qui vous sert de cerveau. Et pourtant...

Le désespoir est une forme supérieure de la critique. Pour le moment, nous l'appellerons bonheur. Les mots que vous employez n'étant plus les mots, mais une sorte de conduit à travers lequel les analphabètes se font bonne conscience.

Le code civil, nous en parlerons plus tard. Pour le moment, je voudrais codifier l'incodifiable. Je voudrais mesurer vos danaïdes démocraties. Je voudrais m'insérer dans le vide absolu et devenir le non-dit, le non-avenu, le non-vierge par manque de lucidité. La lucidité se tient dans mon froc.

0: t'esmaï.
1: Quelle solitude profonde a dû éprouver Franz Kafka lorsqu'il écrivait « Je n'arrive pas à vous faire comprendre. Je ne peux faire comprendre à personne ce qui se passe en moi. Je ne peux même pas me l'expliquer. »
2: Wo ist er für Kaffee hier?

La solitude ne consiste pas à être physiquement seul. Il est possible de se sentir complètement seul dans une foule. Et de la même manière, il est possible de se sentir profondément connecté lorsqu'on est seul. Tout dépend de la manière dont nous choisissons de vivre cet état. Et maintenant vient la grande question. Comment trouver l'équilibre? Comment profiter des bienfaits de la solitude sans tomber dans l'isolement? La réponse tient peut-être en deux mots. Intentionnalité et connaissance de soi. Être seul devrait être un choix conscient et non une imposition. Lorsque nous choisissons la solitude, elle cesse d'être quelque chose qui nous arrive et devient quelque chose que nous créons. Et ce faisant, nous découvrons que nous ne fuyons pas le monde, mais que nous nous préparons à y faire face de manière plus authentique. Pensez-y.

0: attachés à une voie sociale, disons. C'est ma voie actuelle ou votre voie et votre voie sont des voies sociales qui est connue, c'est la voie, Mohammed. C'est pas appartient à autre personne. Et d'où vient cette voie sociale? Il y a un côté physiologique, il y a un côté social. C'est-à-dire, chacun a une envie de poser aux autres une voix de soi-même pour représenter
1: chez l'autre.
0: Exactement. Et alors, tu peux, pour un acteur ou une actrice, souvent, on entend la même voix dans tous les spectacles différents. Ah, c'est elle, c'est elle. Il n'y a aucun changement. Et pour moi, ce n'est pas très bien. Si on entend la même voix,
1: le même timbre,
0: dans tous les spectacles, dans toutes les créations jouées par cet acteur, ce n'est pas intéressant. Donc, je vais mobiliser les acteurs de vraiment être capables de franchir ou apporter les limites de la voix pour qu'elle puisse changer le timbre et aussi la façon de représenter eux-mêmes. Une fois ta voix est changée, tu as une liberté de représenter toi-même d'une autre façon. Et ça ajoute beaucoup la liberté de jouer.

0: 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واعتبارك له على هذا النحو دعاك إلى أن تعتبر مهمتك أنت مدرب الممثلين ومخرجهم أن دورك أن تساعد الممثلين على الوصول إلى الحد الأقصى في استعمال جهازهم الصوتي. والخط الذي اعتبرته أساسيا لتحقيق ذلك إنما هو تحريرهم من الضغوط الاجتماعية التي تفرض على الإنسان أن يكون له صوت قائم على نبرة أو جرس صوتي واحد به يعرف ذاك الفرد. وهذا في رأيك يحد من إمكانيات الممثل ويجعله لا يستطيع أن يلعب دوره أو أن يحقق كل إمكانياته، لابد أن يكون قادرا على تغيير صوته. ومن شأن هذا في رأيك أن يحقق للممثل الكثير من الحرية في الأداء والتمثيل.
1: C'est très intéressant ce que tu dis parce que il y a quelques années de ça, il y avait eu un grand débat avec Lin Weiming from Taiwan, une compagnie de danse contemporaine de Taiwan. Lui a été formé à la Martha Graham School, à Portela Graham School, mais sa formation de ses danseurs, le matin, il démarrait toujours avec de la méditation, une séance de tai chi, une séance de yoga. Tous les danseurs, c'était leur formation et tout. Et à ce moment-là, il y a eu une critique de l'académie, parce que beaucoup de Taïwanais qui venaient se former ici à Hong Kong, à l'académie, et reprochaient à l'académie, ça avait fait un débat avec Margaret Carlson à l'époque, de dire, à l'académie, vous ne formez pas des danseurs qui vivent la danse, vous formez des gens qui créent des lignes dans l'espace. Et ça avait mis tous les profs en colère. Et moi, je réfléchissais, pourquoi il a dit ça? Ça m'avait intrigué. Pourquoi il avait dit ça pour elle? Et j'ai appelé mon prof. Comme tu disais, toi, tu as eu un maître qui t'a inspiré par l'opéra de Pékin. Moi, il y a un prof qui m'a inspiré, qui m'a fait rester dans la danse quand je voulais m'arrêter, qui, lui, a beaucoup chorégraphié de comédie musicale et tout. Et il parlait toujours, il disait, le corps, c'est une ligne, mais ta ligne doit vivre. Et j'avais appelé donc mon prof en France. Et je lui ai dit, qui est américain, je lui ai dit, Matt, il y a quelqu'un qui a dit ça, mais ça me rappelle, vous disiez tout ça. Il me dit, mais il a raison. Why? I know there is something, but I cannot. Et en fait, ce que Lin Weiming voulait dire, par exemple, si dans les chorégraphies, il y a des mouvements qui sont similaires. La danse, c'est une répétition, les mêmes pas. Hein, c'est une fois la jambe est en haut, elle est à 90 degrés, elle est en bas. Mais c'est dit d'une façon différente. Le mouvement doit vivre parce qu'on raconte une histoire différente, comme tu parles de la voix. La pièce de théâtre a une histoire différente, la voix doit être différente. Et c'est ce que Lin Weiming disait, même pour la danse. Il disait, les pas peut-être sont similaires, mais ils racontent une histoire différente. Donc ils doivent avoir une énergie différente. Et ça, c'est pareil, l'énergie qui vient du silence, il y a un son. Et Lin Weiming reprochait à l'époque, et donc ça avait fait un débat sur la formation du danseur. Bon, à l'époque, retenu, je me rappelle, il y avait Tom Brown qui était très en colère contre ça, Margaret Carlson, Graham Collins, le head of ballet, et c'était, on était en meeting, le head of the department, me and musical, Tom Brown, Graham Collins, Margaret, et Liu Lan, le head of Chinese dance, qui est décédé, et Liu Lan, donc lui expliquait tout ça, et ils étaient, et moi je ne comprenais pas pourquoi ils étaient en colère.
0: 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وأشرت إلى أن فرقة الرقص المعاصرة التايوانية تقوم على أو تتبع المنهج نفسه. فالراقصون يبدأون مع مارثا غراهام تدريبهم في الصباح بالتأمل الميديتاسيون والتايتشي واليوغا. كان هذا دأب جميع الراقصين المتدربين، ولقد أدى ذلك إلى توجيه انتقادات للأكاديمية في ذلك الوقت. إذا كانت هناك إشكالات في تقديرك، ولعل هذا يشي بنوع من عدم الاستعداد لتلقي مثل هذا هذا النوع من التدريب. ويبدو لي أن الأمر أقرب إلى المجاز أو الاستعارة.
2: Mais est-ce qu'il s'agit pas de métaphore ? Métaphore, c'est-à-dire c'est-à-dire de vivre l'idée.
1: Mais c'est pas une métaphore, c'est une réalité dont on ne parle pas souvent. À l'épier, c'est vrai, maintenant avec le temps, et je vois les danseurs quand j'ai les auditions et tout, c'est des robots. Techniquement, ils font des choses fantastiques que peut-être les danseurs il y a 20 ans ne faisaient pas. Ouais. Mais les danseurs il y a 20 ans, ils avaient une autre vie aussi. Et maintenant, c'est des robots, c'est tout sur le côté spectaculaire.
2: Non, attendez. Là, le mot robot, peut-être, les ne les sert pas.
1: Je veux dire, dans le sens robot, c'est on les forme
3: mécanique.
1: Voilà, mécanique.
2: Il n'y a pas cette grâce, disons.
1: Il n'y a pas la subtilité du travail. Il n'y a pas la respiration dans le mouvement. Il n'y a pas de donner vie au mouvement. Et c'est ce que Chewing disait pareil pour la voix. La pièce est différente, c'est la même actrice, mais l'histoire est différente, la voix ne peut pas être la même. Autrement, c'est le même même personnage, c'est la même histoire.
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4: Si quelqu'un dans le public me demande c'est quoi le jeu d'acteur, je vais leur répondre comme ça. Quand tu as une conviction et tu te mets dans ton émotion et dans ton corps, tu peux créer une réalité croyable. Mais si je réponds à une question posée par le professionnel, je veux dire... Un jeu d'acteur, ça veut dire que quelqu'un, un acteur, qui, à travers un travail systématique, révèle l'antériorité d'un personnage devant un public vivant ou devant la caméra. Ça veut dire que l'antériorité du personnage, c'est important. L'antériorité, ça veut dire quoi? L'antérieur de chacun qui gère tout. La religion, croyance, jugement, politique, sexualité, tout ça qui est uni quand on exprime quelque chose aux autres personnes autour de nous. Et systématique et des techniques, ça veut dire que tu ne dépends pas de la chance. Un jour tu peux faire ça, l'autre jour tu ne peux pas. Technique, ça veut dire que...
2: Voilà, maîtrise.
4: La maîtrise, la totalité. Systématique, ça veut dire chaque chose que je fais, ça fait partie de la totalité. Ouais. Je cite souvent un exemple. Si quelqu'un, un acteur qui est faible dans sa voix, bon, ben, évidemment, on pense à des exercices vocaux. Mais souvent, une faible blesse dans la voix, ce n'est pas nécessairement lié à des problèmes vocaux. Peut-être c'est lié à autre chose, ce qui est quelque chose. Donc il faut découvrir ça, peut-être par d'autres moyens, parce que ça fait partie de la totalité de son être. Et donc la formation d'acteur, doit être de la matrice et aussi systématique de cette matrice. Et aussi pour pouvoir augmenter sa capacité de sentir et d'exprimer. Parce que l'acteur, c'est le travail de sentir et aussi d'exprimer. S'il n'y a pas de sentiment à l'intérieur, il n'y a rien à exprimer. Ou alors, tu as beaucoup de sentiments, tu n'as pas de moyens de les exprimer. C'est inutile aussi. Pour entraîner un acteur, ça veut dire qu'il faut vraiment augmenter la capacité de sentir d'une façon vraiment de variété, subtilement, etc. D'ouvrir tous ses sens et aussi d'exprimer. Qu'est-ce qu'on peut avoir comme moyen? Donc, ça touche à des différentes écoles de formation, théâtralité, des masques, des mouvements physiques, paroles, etc. Mais je crois que c'est universel d'exprimer et sentir. Et la totalité de l'intériorité de chacun. Donc, comme pour la danse, le théâtre Barclay, une farce, une parole, tu dis, apporte une partie de ton intériorité dans cet instant, qui est lié à ce qui vient de se passer et aussi de ce qui va se passer. Donc, la notion de temps, si un acteur sait à quel moment doit faire quoi, il est déjà un très bon acteur. Sans parler des émotions, etc. Ça, c'est une autre chose. Ça vient petit à petit. Mais si quelqu'un est capable de sait à quel point il doit faire quoi, c'est pas facile.
0: 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يتعلق الأمر بكل ما تقدمه مختلف مدارس التمثيل عند تدريب الممثلين. يدخل في هذا مثلا تدرب على استعمال الأقنعة، السيطرة على أعضاء الجسد والتحكم في حركيتها أو كيفية الكلام والنطق وغيرها. أعتقد أن الشعور والتعبير والشعور أمران يشترك فيهما كل الناس، وكذلك هو الأمر بالنسبة إلى كل ما هو في داخل كل شخص. وهذا هو الحال في الرقص والمسرح المنطوقي وغير المنطوق. فأن تقول جملة كلمة فأنت تجلب جزءا من داخلك في تلك اللحظة، وهو في رأيك مرتبط بما حدث وقتها وأيضا بما سيحدث. لذا أجد فعلا أن كلامك عن مفهوم الزمن مهم جدا وأساسي للممثل. إذا كان الممثل يعرف ما هو الوقت المناسب الذي أجب أن يفعل هذا الفعل أو يتحرك هذه الحركة، فهو في رأيك ممثل جيد جدا. ناهيك عن العواطف وما يتبعها، وهو أمر آخر لعلنا سنفصل الحديث حوله في حصة لاحقة، لأن منهجك منهج في تدريب الممثل يتجاوز التدريب التقني إلى أبعد من ذلك. حضرات السادة والسيدات، إلى أن يجمعني بكم لقاء آخر، أرجو لكم الصحة والعافية. تحياتي.
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